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2: Salut à tous, et on commence tout de suite sur TF1 avec votre divertissement qui sera le plus nul avec deux épisodes dès 21h10. Sur France 2, votre série Capitaine Marlowe avec trois épisodes inédits à retrouver dès 21h10. Sur France 3, la carte au trésor à 21h10. Sur M6, votre magazine Arnaque avec cinq épisodes inédits dès 21h10. Sur W9, votre magazine Enquête d'Action dès 21h25. Sur TMC, Céline Dion, Une Voix, Un Destin, votre documentaire dès 21h25 également. Sur TFX, votre film Balle perdue à 21h10. Sur Gulli, les aventures de Spirou et Fantasio à 21h05. 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Passez une agréable soirée télévisée avec Radio Éphémère. Et bien sûr, moi je vous dis à demain pour vos prochains programmes télé.
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2: Bélier, remplissez votre bas de laine en cas de dépenses inattendues. Vous ne serez pas pris au dépourvu. Taureau, chacun défend sa chapelle. Alors soyez le plus persuasif possible pour atteindre votre objectif. Gémeaux, restez muet comme une carpe tant que vous ne connaissez pas les réelles intentions de vos interlocuteurs. Cancer, travailleur acharné, vous êtes penché sur vos dossiers. Vous ne voyez pas le temps passer. Lion, accordez votre confiance plus facilement au lieu de vouloir tout diriger à votre guise. Vierge, n'hésitez pas à vous déplacer, à frapper à toutes les portes. Balance, vous bénéficiez d'un potentiel énergétique hors pair, ce qui vous permet de faire avancer vos projets plus vite. Scorpion, détendez-vous. Faites des exercices de relaxation pour vous décontracter. Sagittaire, vous voulez améliorer votre façon de travailler et surtout optimiser votre organisation quotidienne. Capricorne, vous voulez concrétiser une idée, un projet et vous êtes déterminé pour y parvenir. Verseau, soyez plus souple en affaires, vous obtiendrez le même résultat en vous adaptant à votre interlocuteur. Poisson, dormez davantage, vous vous sentirez bien mieux en allongeant votre temps de sommeil.
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1: Et bonjour tout le monde, très content de vous retrouver ici sur Radio Éphémère. Ce vendredi matin, c'est le wake-up qui démarre et surtout le week-end qui démarre. Vendredi, il est 7h. La suite de votre playlist, Another qui arrive pour vous.

0: parlons de température, la météo et le trafic qui arrive pour vous dans les prochaines minutes. Ça sera juste après l'actualité locale de ce vendredi présentée par Alicia Kotov. Salut Alicia.
1: Bonjour à toutes et à tous. Dans l'actualité de ce vendredi, une attaque de chiens en Haute-Savoie, une nouvelle mesure du Mont-Blanc, du poker à Aix-les-Bains pendant 9 jours et le programme des journées européennes du patrimoine à Rumilly. Un garçon de 12 ans grièvement blessé par deux pitbulls à Thionzier. L'attaque s'est produite mercredi rue du Collège dans le quartier des Crozets. Le jeune garçon qui circulait à vélo avec d'autres enfants a été mordu à plusieurs reprises. Grièvement blessé, il a été transporté à l'hôpital de Genève. Des témoins ont réussi à faire fuir les chiens. Leur propriétaire, un homme de 24 ans, a été identifié. Il lui est pourtant interdit de posséder des chiens d'attaque. Les deux animaux ont été pris en charge par une association. Une enquête est en cours. Le Mont Blanc, mesuré sous toutes les coutures, des géomètres experts et des guides étaient hier au sommet pour déterminer sa nouvelle altitude. En 2023, le Mont Blanc culminait à 4805,59 m. Objectif, mesurer aussi l'épaisseur de la calotte glaciaire et la hauteur du rocher situé sous la glace. Avec la forte chaleur de cet été, le sommet pourrait avoir évolué. Les nouveaux résultats seront dévoilés le 14 octobre. Le poker amateur s'installe à Aix-les-Bains pendant 9 jours. Le Casino Grand Cercle accueillera dès demain le lancement du Winamax Poker Tour, le plus grand circuit amateur de poker live gratuit en France. Aix-les-Bains devient la 5e ville française à accueillir ce lancement, après Marseille, Lille, Paris et Toulouse. La compétition se poursuivra dès lundi avec le Winamax Poker Open jusqu'au 27 septembre. Les journées européennes du patrimoine se déclinent ce week-end à Rumilly. Demain et dimanche, le musée Notre Histoire et plusieurs partenaires proposent des visites et animations gratuites. Au programme découverte de l'exposition Rumilly, ville ou campagne, visite de l'église Sainte-Agathe et de l'atelier du sculpteur Robert Ramel. Dimanche, une balade urbaine permettra aussi de remonter le temps dans les rues de Rumilly avant un concert baroque à la chapelle de l'Aumône. Plus d'infos sur journeedupatrimoine.culture.gouv.fr. C'est la fin de ce flash. Merci d'avoir choisi Radio FMR. Bonne journée et bon week-end à tous.
0: Merci beaucoup à toi Alicia. Retour de l'actualité, ça sera tout à l'heure à 8h ici sur Radio FMR. Coup d'œil sur la météo de ce vendredi, avec pour ce début de week-end un temps qui s'annonce majoritairement nuageux en ce début de journée ici dans notre pays de Savoie, mais le soleil fera son retour cet après-midi et ce pour l'ensemble du week-end. Côté température ce matin, entre 11 et 15 degrés d'annoncés ici dans l'Albanais, il fera 20 à la mi-journée, puis pour les maximales cet après-midi, 24 degrés sont attendus à Rumilly et Aix-les-Bains et 23 du côté d'Annecy. Ce week-end, le temps sera ensoleillé également, 27 degrés du coup attendu sur la journée de dimanche notamment. Comme tous les matins, je vous accompagne également sur les routes de la région. Des ralentissements ce matin à vous signaler, principalement du côté de Sillingy, et hormis ça, pour le moment, sur le reste du secteur, le trafic est assez fluide dans l'ensemble. Un trafic fluide et fier des week-ends qui démarrent, ça c'est parfait et c'est toujours mieux avec une bonne playlist. Voici pour vous Another Talk to You qu'on écoute maintenant sur Radio FMR, et juste après on va se faire un petit souvenir là de Musilac, Katy Perry qui arrive pour vous.

0: démarrer ici sur Radio FMR avec Katy Perry.
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0: On est ensemble jusqu'à 10h ici sur Radio FMR pour démarrer le week-end. Et on démarre ce vendredi matin, ce vendredi 18 septembre 2026, en souhaitant une belle fête à toutes les Nadèges qui écoutent Radio FMR ce matin. Dans l'émission du jour, aujourd'hui à 7h10, ça sera 1000 et une choses en savoir Mont Blanc.

foraine de Rumi. 8h30, ce sera l'invité du jour. Nous allons recevoir les jeunes agriculteurs de la Haute-Savoie pour parler de la ferme sur le paquet. Un bel événement qui se profile pour ce week-end. Tout à l'heure dans l'émission également, on va faire le point sur la rencontre sportive du week-end. Et puis on va également avoir une deuxième interview, un deuxième invité aujourd'hui dans l'heure de 9h à 9h20 avec l'Oktoberfest organisé du côté de Saint-Ours ce samedi soir. Tous les matins ici sur Radio FMR, on joue ensemble également avec le chiffre du jour du Wake Up. Un chiffre à deviner en rapport avec notre région. Et ce matin, il faut deviner à quoi correspond 80. On parle ici d'un nombre en rapport avec les jardins de l'Orné. Vous savez à quoi ça correspond, direction l'Instagram de Radio FMR pour faire votre proposition. Et puis le temps de jouer avec nous, on continue ensemble la playlist FMR. Alex Warren qui arrive pour vous, on va écouter Madonna aussi dans un instant, juste après DJ Snake. Merci de nous avoir choisi. Bon réveil à vous.

0: très bon début de journée. À l'écoute de Radio FM en ce vendredi matin. Le Wake Up qui continue, Dr Yaro dans votre playlist juste après. 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

TV Annecy, installé à Sillingy, à quelques minutes d'Annecy. Ici, pas besoin d'être candidat à la télévision pour vivre l'expérience. Vous venez entre amis, en famille ou même entre collègues.

0: animateur qui vous accompagne tout au long des épreuves. C'est également une idée intéressante pour un anniversaire, une sortie en famille, une soirée entre amis ou même un moment de cohésion entre collègues. Le principe permet de réunir plusieurs générations autour d'un même objectif. Jouer, rire et essayer de gagner, sans forcément se prendre trop au sérieux. Alors si la météo n'est pas au rendez-vous, si vous cherchez simplement une activité différente autour de Rumilly, autour d'Annecy, pourquoi ne pas tenter l'expérience? Et puis, il y a cette petite sensation assez amusante lorsque les lumières s'allument et que le jeu commence, et que l'on comprend que cette fois, il n'y aura personne derrière l'écran pour répondre à votre place. Il faudra buzzer, réfléchir, choisir et parfois faire confiance à son instinct. Cube TV Annecy, c'est finalement une façon originale de passer de l'autre côté de l'écran pendant quelques heures. Ce ne sont plus les autres que l'on regarde jouer, c'est vous qui devenez la vedette. Mais il y a une chose à faire en ce moment, c'était la découverte de Cube TV Annecy. Excellente journée à tous sur Radio FMR.
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1: Comme tous les matins, on est ensemble ici entre 7h et 10h sur Radio Éphémère et on démarre l'émission avec le chiffre du jour du Wake Up. Tous les matins, il y a un chiffre ou un nombre à deviner en rapport avec notre région et ce matin, il faut deviner à quoi correspond 80. Comme aujourd'hui, c'est la journée internationale du bambou, on s'est dit qu'on allait faire un nombre, un chiffre en rapport avec les jardins de l'Orné. Sur l'Instagram de Radio Éphémère, on vous a posté une petite photo et vous avez trouvé la bonne réponse ce matin. La réponse, il y a 80 espèces de bambou rares et rustiques à découvrir au jardin de l'Orné. 80 espèces que vous pouvez découvrir. Justement, eh bien, les jardins de l'Orné vous proposent beaucoup plus que cette bambouserie. Vous pouvez retrouver notamment la visite de la pépinière, mais aussi un restaurant, un espace bien-être, notamment un bain nordique qui est très très cool à faire dans un cadre idyllique. Plein d'animations qui sont à retrouver là pendant les vacances aussi pour les enfants, les vacances qui approchent quand même à grands pas et ça c'est cool. Le chiffre du jour de retour demain ici sur Radio Éphémère et puis nous on continue ensemble votre playlist avec Madonna.

tout juste 7h30 ici sur Radio FMR. Coup d'œil sur la météo de ce vendredi. On démarre la journée avec un ciel majoritairement nuageux dans le pays de Savoie avant le retour du soleil prévu pour cet après-midi. Côté température ce matin, il fait entre 11 et 15 degrés dans l'Albanais, 20 degrés sont attendus à la mi-journée. Puis pour les maximales cet après-midi, il fera 24 à Rumilly avec les mains et 23 du côté d'Annecy. Comme tous les matins, je vous accompagne également sur les routes de la région. Quelques ralentissements à vous signaler ce matin. Ici du côté de Rumilly, ça commence à ralentir sur la Rocade et du côté du rond-point Cacahuète. Des complications qui commencent à se former du côté de Balmont comme tous les matins en rentrant sur Sténo-Sud. Ça commence à être compliqué du côté de Mété ce matin et pas mal de monde du côté de Synergie à signaler également. Prochain point trafic dans une demi-heure et nous on continue ensemble votre playlist avec le genre de son que j'adore pour démarrer la journée, pour démarrer le week-end. Voici les Daft Punk pour vous et juste après il y aura Taylor Swift.

0: du matin. Vous, la suite de l'émission, ce sont vos bons plans qui arrivent à 7h45. Avant ça, on va écouter Martin Garrix et Ed Sheeran juste après l'horoscope d'Elsa.
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2: Bélier, remplissez votre bas de laine en cas de dépenses inattendues. Vous ne serez pas pris au dépourvu.
3: Taureau, chacun défend sa chapelle. Alors soyez le plus persuasif possible pour atteindre votre objectif.
4: Gémeaux, restez muet comme une carpe tant que vous ne connaissez pas les réelles intentions de vos interlocuteurs.
5: Cancer, travailleur acharné, vous êtes penché sur vos dossiers. Vous ne voyez pas le temps passer.
6: Lion, accordez votre confiance plus facilement au lieu de vouloir tout diriger à votre guise.
7: Vierge, n'hésitez pas à vous déplacer, à frapper à toutes les portes.
8: Balance, vous bénéficiez d'un potentiel énergétique hors pair, ce qui vous permet de faire avancer vos projets plus vite.
9: Scorpion, détendez-vous. Faites des exercices de relaxation pour vous décontracter.
10: Sagittaire, vous voulez améliorer votre façon de travailler et surtout optimiser votre organisation quotidienne.
11: Capricorne, vous voulez concrétiser une idée, un projet et vous êtes déterminé pour y parvenir.
12: Verseau, soyez plus souple en affaires, vous obtiendrez le même résultat en vous adaptant à votre interlocuteur.
13: Poisson, dormez davantage, vous vous sentirez bien mieux en allongeant votre temps de sommeil.
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Gims qui vous accompagne en ce vendredi matin ici sur Radio FM. Un coup d'œil sur vos bons plans, les événements à ne pas manquer dans l'Albanais et le Grand Annecy cette semaine. Rendez-vous ce samedi pour fêter les 400 ans du pont Copé avec les communes de Vallières-sur-Fier et Salles. Au programme, de nombreuses animations entre 11h et 18h avec des animations médiévales, du chant, un marché d'artisans ou encore un espace buvette restauration. Un repas sera proposé également à 19h par Festival. Il reste encore quelques repas. Rendez-vous également ce samedi au brise-glace d'Annecy à 11h pour une visite guidée du quartier des Marquisats à l'occasion des journées européennes du patrimoine. Rendez-vous également demain chez Dupecé-Rumi pour le forum des seniors organisé par le fonds de dotation Alia. Avec au programme de 10h à 18h, une table ronde, loterie, stand, atelier, animation, guinguette. C'est un événement gratuit ouvert à tous. Et puis enfin, rendez-vous ce dimanche à Lornay pour un vide-grenier organisé par Lornay en fait, avec au programme de nombreux exposants, un atelier maquillage pour les enfants et puis un château gonflable aussi à retrouver avec espace buvette restauration. Les infos sur le site de la radio et nous on continue la playlist ensemble. Voici du son électro pour vous, Martin Garrix aux côtés d'Ed Sheeran et il y aura Victorien juste après aux côtés de Nos Morts.

c'est la playlist FMR qui vous accompagne en ce vendredi matin. Le dimanche approche et ce week-end, il y a pas mal d'événements cool qui se profilent pour ce week-end, avec notamment un loto qui sera organisé par l'amicale nordiste de Rumi, avec au programme l'ouverture des portes prévue à 13h, puis le début des parties à 14h. À gagner un bon d'achat de 500 €. J'ai vu aussi qu'il y avait un ordinateur qui allait pouvoir être gagné, puis de nombreux lots. Plein de bolos qui sont à gagner pendant ce loto. Ça commence à 14h, du coup, les parties dimanche. Vous pouvez d'ores et déjà réserver. Et puis, il y aura également buvette et restauration à retrouver sur place. Comme d'habitude, ça se déroule dans la salle des fêtes de Rumi. Les infos à retrouver sur le site internet de la radio, radiofmr.com. Et nous, on continue ensemble votre playlist en ce vendredi matin. Il y a Angèle et Justice qui arrivent pour vous dans les prochaines minutes.

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0: un coup d'œil sur l'actualité de ce vendredi matin avec Alessia Cotto. Salut Alessia.
1: Bonjour à toutes et à tous. Dans l'actualité de ce vendredi, une attaque de chiens en Haute-Savoie, une nouvelle mesure du Mont-Blanc, du poker à Aix-les-Bains pendant 9 jours et le programme des Journées européennes du patrimoine à Rumilly. Un garçon de 12 ans grièvement blessé par deux pitbulls à Thionziers. L'attaque s'est produite mercredi rue du Collège dans le quartier des Crozets. Le jeune garçon qui circulait à vélo avec d'autres enfants a été mordu à plusieurs reprises. Grièvement blessé, il a été transporté à l'hôpital de Genève. Des témoins ont réussi à faire fuir les chiens. Leur propriétaire, un homme de 24 ans, a été identifié. Il lui est pourtant interdit de posséder des chiens d'attaque. Les deux animaux ont été pris en charge par une association. Une enquête est en cours. Le Mont Blanc, mesuré sous toutes les coutures, des géomètres experts et des guides étaient hier au sommet pour déterminer sa nouvelle altitude. En 2023, le Mont Blanc culminait à 4805,59 m. Objectif, mesurer aussi l'épaisseur de la calotte glaciaire et la hauteur du rocher situé sous la glace. Avec la forte chaleur de cet été, le sommet pourrait avoir évolué. Les nouveaux résultats seront dévoilés le 14 octobre. Le poker amateur s'installe à Aix-les-Bains pendant 9 jours. Le Casino Grand Cercle accueillera dès demain le lancement du Winamax Poker Tour, le plus grand circuit amateur de poker live gratuit en France. Aix-les-Bains devient la 5e ville française à accueillir ce lancement, après Marseille, Lille, Paris et Toulouse. La compétition se poursuivra dès lundi avec le Winamax Poker Open jusqu'au 27 septembre. Les journées européennes du patrimoine se déclinent ce week-end à Rumilly. Demain et dimanche, le musée Notre Histoire et plusieurs partenaires proposent des visites et animations gratuites. Au programme découverte de l'exposition Rumilly, ville ou campagne, visite de l'église Sainte-Agathe et de l'atelier du sculpteur Robert Ramel. Dimanche, une balade urbaine permettra aussi de remonter le temps dans les rues de Rumilly avant un concert baroque à la chapelle de l'Aumône. Plus d'infos sur journeedupatrimoine.culture.gouv.fr. C'est la fin de ce flash. Merci d'avoir choisi Radio FMR. Bonne journée et bon week-end à tous.
0: Et merci beaucoup à toi, Alessia. Retour de l'actualité, ça sera tout à l'heure à 9h sur Radio FMR. Coup d'œil sur la météo de ce vendredi. On démarre la journée avec un ciel majoritairement nuageux dans le pays de Savoie, avant le retour du soleil cet après-midi. Côté température ce matin, il fait entre 11 et 15 degrés dans l'Albanais, il fera 20 à la mi-journée. Puis pour les maximales cet après-midi, comptez 24 degrés à Rumilly, Aix-les-Bains et 23 du côté d'Annecy. Comme tous les matins, je vous accompagne également sur les routes de la région, avec ici du côté de Rumilly le trafic qui s'est densifié sur les dernières 2 minutes. Ça commence à être tendu du côté de la Rocade et du côté du rond-point Cacahuète comme chaque matin. Beaucoup de monde du côté d'Annecy également, comme tous les jours. C'est compliqué notamment du côté de Sévrier ainsi que du côté de la plage des Marquisas. Beaucoup de monde vers Cran ainsi que du côté de Mété, et c'est compliqué vers Sillingy et Annecy-Nord comme tous les jours. Les ralentissements habituels qui vous accompagnent, et puis la bonne playlist aussi de Radio FMR qui, elle, ne change pas. Elle vous accompagne tous les jours tout au long de la journée avec Gala comme promis en souvenir dans les prochaines minutes. Après Big Flo et

0: t'as amusé là, au début de l'été, c'était Big Flo et Oli.
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0: On démarre l'émission ensemble et surtout on démarre le week-end. Vendredi matin à l'écoute de Radio Éphémère avec dans les prochaines minutes à 8h15. L'hebdo des Savoies de la semaine à découvrir. On va découvrir la une de la semaine ensemble à 8h20 dans l'info du jour. On va parler de la fête foraine de Rumi. 8h30, ça sera l'invité du jour et nous allons recevoir les jeunes agriculteurs de la Haute-Savoie pour parler de la ferme sur le paquet qui aura lieu ce week-end. À 8h45, ce seront vos bons plans. 9h10, nous allons recevoir l'Octoberfest qui aura lieu à Saint-Ours, ça sera ce samedi soir. 9h20, on va faire le point sur les rencontres sportives à ne pas manquer avec les clubs de Rumi. Et puis, comme chaque matin, il y a également une bonne playlist qui s'enchaîne ici sur Radio FMR. Je vous l'ai promis. Du classique, voici pour vous Gala maintenant, et juste après, il y aura le son de Ray sur Radio FMR.

Toujours aussi bon, c'est la leçon de Ray ici sur Radio FMR. Le Wake Up qui continue. On est vendredi aujourd'hui, comme tous les jeudis et vendredis matin. Dans le Wake Up, on découvre ensemble un nouveau numéro de l'hebdo des Savoies. Et dans le numéro de ce jeudi 17 septembre 2026, découvrez le programme des 400 ans du pont Copé avec une journée anniversaire organisée ce samedi. Article à retrouver en page numéro 8. Toujours ici dans l'Albanais à Rumi, c'est le forum des seniors d'Alia que vous allez pouvoir retrouver sur la journée de demain samedi. Le programme qui est à retrouver en page numéro 7. Dans nos pays de Savoie, découvrez un article sur le don d'organes, article en page numéro 5. Et enfin, le journal vous propose plusieurs articles sur les journées européennes du patrimoine, avec notamment ici la ville de Rumi qui organise plusieurs animations. Le journal qui est à retrouver dès maintenant chez votre marchand de journaux et sur le site hebdo-d-savoie.com. On continue ensemble votre playlist 47 Terres maintenant et Adèle Castillon juste après.

Adèle Castillon qui vous réveille et qui démarre le vendredi matin ici sur Radio FMR 8h20. Dans l'info du jour de ce matin, on parle de la fête foraine de Rumi, la fête foraine qui a commencé vendredi dernier, qui se termine déjà ce dimanche. Donc allez en profiter ce week-end, ça se trouve vers vendredi, samedi et dimanche sur la place des anciennes casernes de Rumi comme d'habitude, avec au programme toujours de nombreux manèges, toujours des nouveautés à découvrir, un espace buvette et restauration. Et puis demain, entre 17h et 20h, vous allez pouvoir retrouver Passe-Muraille et Pascal le grand frère côté animation. Le programme à retrouver sur le site de la radio et nous on continue la playlist avec Terra Star.

0: c'est la Playlist FMR qui vous accompagne pour démarrer ce vendredi matin avec Bébé Rexha.
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0: Et ce matin dans nos studios, nous recevons les jeunes agriculteurs de la Haute-Savoie à l'occasion d'un événement génial qui se profile pour ce week-end, la ferme sur le Paquier. Avec nous en studio, Noémie Crochet, bonjour.
3: Bonjour.
0: Très heureux de vous accueillir dans nos studios ce matin pour parler, comme dit, de ce bel événement. Deux jours de festivités que vous organisez au cœur d'Annecy sur le Paquier avec le concept Le Monde Agricole qui s'installe au bord du lac. Beaucoup d'animations de prévues, on va les lister ensemble, avec notamment déjà un marché de producteurs, c'est un peu l'élément phare de cet événement.
3: Oui, le but c'est de montrer à tous les consommateurs la diversité de nos produits sur notre département. Donc on va commencer au fromage de chèvre, au fromage de vache, au PIGP, en passant par exemple mes escargots, les pommes du col fleuri, qui va nous faire même une démonstration de jus de pomme.
0: Et justement, des démonstrations, on va en retrouver pas mal de choses qui vont être à découvrir, les petites techniques de fabrication.
3: Oui, c'est ça, des techniques de fabrication de fromage, de jus de pomme, et après on va pouvoir vous expliquer de A à Z la conception de tous nos produits fermiers.
0: Parmi les stands, on retrouve aussi un pôle explicatif pour comprendre un peu le monde agricole, comment ça se passe.
3: C'est ça, différents pôles végétales, de nouvelles technologies, et vous aurez plein de jeunes agriculteurs avec de beaux t-shirts verts là pour répondre à toutes vos questions et à toutes vos interrogations sur notre métier.
0: On va retrouver une mini-ferme aussi.
3: Oui, c'est ça, avec divers animaux, des panneaux explicatifs, des races emblématiques de notre département et qui servent à faire nos IGP et nos AOP.
0: Ça, c'est pour la partie métier, entre guillemets, qu'on va découvrir. Puis il y a aussi toute la partie machinerie avec une exposition de matériel agricole.
3: De matériel agricole, et on va même jusqu'à la miniature agricole. On a une personne qui nous refait la totalité d'une ferme à l'échelle miniature.
0: Il y a des tables rondes qui vont être proposées également.
3: Oui, c'est ça. On va avoir différentes tables rondes avec des jeunes agriculteurs et différents partenaires sur la cohabitation, l'implication des communes et ensuite l'alimentation locale.
0: Cette ferme sur le Paquier, ça se déroule sur deux jours, ce samedi ainsi que ce dimanche. C'est quoi les horaires d'ouverture de la ferme ?
3: Alors, les horaires, on va ouvrir à 10h et ensuite, nous irons jusqu'à 17h le samedi. Ensuite, le dimanche, on va fermer sur 17h aussi. La dernière activité sera la démonstration de la traite à 17h.
0: Donc, deux belles journées en tout cas pour profiter. C'est en plein cœur d'Annecy, c'est sur le Paquier. Et on le rappelle, c'est un événement qui est gratuit.
3: C'est ça, l'entrée est gratuite et après vous avez même à disposition une buvette et une restauration faite par nos soins avec des produits locaux.
0: Et c'est du coup organisé par les jeunes agriculteurs de la Haute-Savoie. Si on veut dire un mot rapidement sur les jeunes agriculteurs, c'est quoi, quel est le rôle ?
3: C'est un syndicat agricole qui a but dans l'installation des jeunes et la promotion. Ça représente un peu plus de 300 adhérents sur 14 cantons de notre département.
0: Ok, super. L'événement, il a lieu, on le rappelle, ce week-end sur le Paquier. Les informations qu'on peut retrouver où ? Il y a des réseaux sociaux ?
3: Il y a les réseaux sociaux des jeunes agriculteurs de la Haute-Savoie, qui va 74, sur Instagram, sur Facebook. Et on va essayer de vous faire un maximum de vidéos pour même à la suite de notre événement.
0: Parfait, les infos à retrouver également sur le site internet de la radio, radiofmr.com. Est-ce qu'il y a quelque chose à rajouter sur l'événement de ce week-end ?
3: Eh bien, on vous attend nombreux avec des crêpes, des macraclettes et tout pour vous faire plaisir et vous faire découvrir notre beau métier.
0: Merci beaucoup d'être venu ce matin.
3: Merci.
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0: Vous écoutez Radio FP, merci Yann avec vous, super content de vous accompagner en ce vendredi matin. On va continuer votre playlist avec Olivia Rodrigo, ça sera juste après l'horoscope.
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2: Bélier, remplissez votre bas de laine en cas de dépenses inattendues, vous ne serez pas pris au dépourvu. Taureau, chacun défend sa chapelle, alors soyez le plus persuasif possible pour atteindre votre objectif. Gémeaux, restez muet comme une carpe tant que vous ne connaissez pas les réelles intentions de vos interlocuteurs. Cancer, travailleur acharné, vous êtes penché sur vos dossiers, vous ne voyez pas le temps passer. Lion, accordez votre confiance plus facilement au lieu de vouloir tout diriger à votre guise. Vierge, n'hésitez pas à vous déplacer, à frapper à toutes les portes. Balance, vous bénéficiez d'un potentiel énergétique hors pair, ce qui vous permet de faire avancer vos projets plus vite. Scorpion, détendez-vous. Faites des exercices de relaxation pour vous décontracter. Sagittaire, vous voulez améliorer votre façon de travailler et surtout optimiser votre organisation quotidienne. Capricorne, vous voulez concrétiser une idée, un projet et vous êtes déterminé pour y parvenir. Verseau, soyez plus souple en affaires, vous obtiendrez le même résultat en vous adaptant à votre interlocuteur. Poisson, dormez davantage, vous vous sentirez bien mieux en allongeant votre temps de sommeil.
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ensemble jusqu'à 10h ici sur Radio FMR avec vos bons plans à retrouver comme tous les matins. Rendez-vous notamment ce samedi demain à partir de 19h du côté de Saint-Eusèbe pour une rando VTT nocturne avec au programme deux parcours VTT de 20 et 30 km puis une marche de 8 km proposée également. Tout ça, ça va se solder avec un barbecue proposé à l'arrivée. Rendez-vous également ce week-end au musée Notre Histoire de Rumi pour les journées européennes du patrimoine. Au programme, une visite guidée, une conférence le samedi, puis dimanche, une balade urbaine sur l'histoire de Rumi. Si vous voulez en savoir un peu plus sur les journées européennes du patrimoine ici à Rumi, rendez-vous sur l'Instagram et le Facebook de Radio FMR. L'interview est à retrouver en podcast vidéo sur nos réseaux. Et puis enfin, rendez-vous ce dimanche à midi au foyer rural de Blois pour un repas de la Saint-Maurice organisé par le comité d'animation de Blois avec au menu couscous, fromage, dessert et café. Repas sur place ou à emporter, comptez 22€ pour les adultes et 13€ pour les enfants. Les infos qui sont comme d'habitude à retrouver sur le site internet de la radio, radiofmr.com. Et nous continuons ensemble votre playlist, la playlist du week-end avec le son électro de Ugel aux côtés de French Montana et David Guetta sur Radio FMR.

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1: Vous écoutez Radio FMR, très bon vendredi matin à vous. On est ensemble jusqu'à 10h dans le Wake Up et on démarre le week-end. Il est 9h. Dans votre playlist, on va écouter Katy Perry. Calvin Harris arrive également pour vous, mais juste avant, coup d'œil sur l'actualité de ce vendredi matin avec Alicia Cotto. Salut Alicia.

0: toutes et à tous. Dans l'actualité de ce vendredi, une attaque de chiens en Haute-Savoie, une nouvelle mesure du Mont-Blanc, du poker à Aix-les-Bains pendant 9 jours et le programme des journées européennes du patrimoine à Rumilly. Un garçon de 12 ans grièvement blessé par deux pitbulls à Sionziers. L'attaque s'est produite mercredi rue du Collège dans le quartier des Crozets. Le jeune garçon qui circulait à vélo avec d'autres enfants a été mordu à plusieurs reprises. Grièvement blessé, il a été transporté à l'hôpital de Genève. Des témoins ont réussi à faire fuir les chiens. Leur propriétaire, un homme de 24 ans, a été identifié. Il lui est pourtant interdit de posséder des chiens d'attaque. Les deux animaux ont été pris en charge par une association. Une enquête est en cours. Le Mont Blanc, mesuré sous toutes les coutures, des géomètres experts et des guides étaient hier au sommet pour déterminer sa nouvelle altitude. En 2023, le Mont Blanc culminait à 4805,59 m. Objectif, mesurer aussi l'épaisseur de la calotte glaciaire et la hauteur du rocher situé sous la glace. Avec la forte chaleur de cet été, le sommet pourrait avoir évolué. Les nouveaux résultats seront dévoilés le 14 octobre. Le poker amateur s'installe à Aix-les-Bains pendant 9 jours. Le Casino Grand Cercle accueillera dès demain le lancement du Winamax Poker Tour, le plus grand circuit amateur de poker live gratuit en France. Aix-les-Bains devient la 5e ville française à accueillir ce lancement, après Marseille, Lille, Paris et Toulouse. La compétition se poursuivra dès lundi avec le Winamax Poker Open jusqu'au 27 septembre. Les journées européennes du patrimoine se déclinent ce week-end à Rumilly. Demain et dimanche, le musée Notre Histoire et plusieurs partenaires proposent des visites et animations gratuites. Au programme découverte de l'exposition Rumilly, ville ou campagne, visite de l'église Sainte-Agathe et de l'atelier du sculpteur Robert Ramel. Dimanche, une balade urbaine permettra aussi de remonter le temps dans les rues de Rumilly avant un concert baroque à la chapelle de l'Aumône. Plus d'infos sur journeedupatrimoine.culture.gouv.fr. C'est la fin de ce flash. Merci d'avoir choisi Radio FMR. Bonne journée et bon week-end à tous.
1: Et merci à toi Alessia, retour de l'actualité tout à l'heure, ça sera à 10h sur Radio FMR. Coup d'œil sur la météo de ce vendredi, du temps un peu nuageux ce matin avant le retour du soleil pour cet après-midi et pour l'ensemble du week-end. Côté température ce matin, entre 13 et 16 degrés d'annoncé dans l'Albanais, il fera 20 à la mi-journée, puis pour les maximales cet après-midi, 24 degrés sont attendus à Rumilly et Aix-les-Bains et 23 du côté d'Annecy. Coup d'œil sur vos conditions de circulation, le trafic est dense ce matin, pas mal de monde du côté de la Rocade ici, du côté de Rumilly, et puis du côté d'Annecy, c'est toujours compliqué vers Mété et Sillingy, ainsi que du côté d'Annecy Nord. Le week-end qui démarre avec une bonne playlist avec des classiques. Voici pour vous Katy Perry, et juste après on aura Calvin Harris.

0: Katy Perry qui vous accompagne en ce vendredi matin sur Radio Éphémère.
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0: On est ensemble jusqu'à 10h ici sur Radio Éphémère avec dans les prochaines minutes à 9h10 notre invité du matin. Nous allons recevoir l'Oktoberfest, un événement qui aura lieu du côté de Saint-Ours. Ça sera demain soir, 9h20 dans l'émission. On va faire le point sur les rencontres sportives à ne pas manquer ce week-end. Pas mal de rencontres à domicile ce week-end. 9h40 tout à l'heure, ça sera l'horoscope. 9h40 vos bons plans. Et puis comme chaque matin, une bonne playlist qui s'enchaîne également avec des sons en classique, des sons souvenirs. The Weeknd et

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2: Vous écoutez Radio Éphémère, tout juste 9h20 ce matin. Nous recevons dans le studio l'association Les Amis du Village à Saint-Ours. Avec nous, Clara, la présidente de cette association. Bonjour.
3: Bonjour.
2: Très heureux de vous accueillir dans le studio ce matin pour parler d'un événement qui va se dérouler ce week-end. Mais juste avant, rappelons à nos auditeurs, Les Amis du Village à Saint-Ours, c'est quoi comme asso? Quelles sont vos activités? Qu'est-ce que vous proposez?
3: On est une association de jeunes du village de Saint-Ours, du coup. On va de l'année des 16 ans jusqu'à environ 25 ans, mais on vire personne, ça vient naturellement. Et on organise des événements un peu toute l'année, donc à partir du printemps jusqu'au marché de Noël l'hiver. Donc nos temps forts, ça va être la randonnée VTT de la fromagerie de Saint-Ours, en collaboration avec les agriculteurs du village. Voilà, on accueille à peu près 1000 personnes sur la commune, qui en fait à peu près 700, donc on double la population sur le week-end, c'est pas mal. On participe à la fête de la batteuse aussi, donc avec le sou des écoles, le comité des fêtes et les pompiers. Et puis là, voilà, première édition qui vient remplacer notre repas dansant habituel. On essaye de faire quelque chose d'un peu plus festif, un peu plus jeune, donc on espère que ça va marcher.
2: Et justement, première édition de cette Oktoberfest, ça sera justement ce week-end. C'est quoi le principe de la soirée? Ça aura lieu où et quand?
3: Alors c'est une soirée qui aura lieu à la salle des fêtes, comme beaucoup de nos événements. On est sur le samedi soir, le samedi 19 septembre. À partir des 18h, on lance la fête. Vous pourrez vous restaurer, boire beaucoup de bière. Et jusqu'à 2h du matin, de la musique, de la fête, des animations, tout autour de la bière et de la célèbre fête de Munich.
2: Et oui, justement, il va y avoir une ambiance un peu de la déco, etc. par rapport à l'Oktoberfest.
3: Tout à fait. Tous les serveurs seront costumés. Il faudra venir pour le voir.
2: Ok. Et justement, en parlant des serveurs, trois brasseurs qu'on va pouvoir retrouver.
3: Tout à fait. On a trois brasseries qu'on a sélectionnées par... un peu par géographie. On a donc les brasseurs savoyards qui sont vraiment du coin à Albi, la brasserie Caco qui est à Entrelac et la brasserie Basse qui est dans le coin d'Aix-les-Bains. Donc vraiment c'est très local, de la brasserie artisanale. C'était très important pour nous de mettre en avant cette partie-là.
2: Et puis pour accompagner tout ça, de quoi s'ambiancer avec de la musique?
3: Tout à fait, parce qu'on adore ça à Saint-Ours, faire la fête avec de la musique. On aura le fameux groupe les Celtic Hangover qui savent vraiment mettre l'ambiance. Ça fait plusieurs fois qu'ils viennent à Saint-Ours et on sait que tout le monde commence à les connaître. Mais voilà, pour cette première édition, on voulait vraiment mettre le paquet, donc ils seront là. Et puis DJ Alex qui prendra la suite à 23h, accompagné donc d'Alizé, la saxophoniste. Donc ça promet d'être très festif.
2: Trop cool. C'est sur réservation ou on peut venir directement comme ça au soir?
3: Pas du tout, il n'y a pas de réservation. Okay, l'entrée est fixée à 5€, mais voilà, dans la limite de la capacité de la salle, donc n'hésitez pas à venir assez tôt.
2: Ouais, plutôt mieux c'est.
3: Plutôt mieux c'est, et puis plus on fait la fête, mieux c'est.
2: Il y a des réseaux sociaux pour retrouver toutes les infos?
3: Tout à fait, on est présent sur Facebook et Instagram principalement. On a aussi un site internet, mais qui est très mal référencé. Réseaux sociaux, donc Facebook, Instagram, les jeunes de Saint-Ours, les amis du village, vous nous trouverez.
2: Parfait, et les infos qu'on vous partage également sur le site de la radio, radioéphémère.com, l'événement qui a lieu du coup ce samedi soir. Merci d'être venu ce matin.
3: Merci à vous.
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Ariana Grande sur Radio FMR. Bon vendredi matin à vous, 9h22. On fait le point ensemble sur les rencontres sportives du week-end à ne pas manquer. Avec pour commencer le GFA Rumi Vallière et le premier match de la Coupe de France qui sera joué ce week-end pour les seniors filles. Elles joueront ce dimanche en déplacement, ça sera à 14h30 contre le CO Chavano. Déplacement également ce week-end pour la Nationale 1 avec la cinquième journée du championnat. Les Bleus joueront contre Tours, ça sera ce samedi à 19h. Et puis pour eux, la Coupe de France commence le week-end prochain. Du côté du Rumi Basket Club, les seniors garçons joueront ce samedi soir à domicile au gymnase du Clergeon avec la réception de Annemasse à 21h. Les U15 élites joueront également à domicile et reçoivent dimanche à 13h15 Chalon-sur-Saône. Et les seniors filles, elles se déplacent du côté de Vallon-la-Tour. Ça sera ce dimanche à 13h15. Du côté du Handball Club de Rumi, les seniors garçons se déplacent ce dimanche en direction du Bourget à 16h. L'US Albins Handball jouera à domicile ce samedi avec son équipe senior garçon qui affrontera Belley à 19h. Et puis enfin, du côté du Rugby Club Savoie-Rumi, retour au Grand Jet ce dimanche avec la réception de Drancy. La Régionale 3 jouera à 13h30. Les Espoirs enchaînent à 14h. Et puis la Nationale 2 à 15h45. Allez encourager nos locaux. Et puis d'ici ce week-end, nous on démarre ensemble la playlist FMR et on la continue avec Gims notamment maintenant. Et juste après, il y aura No More et Big Flo et Oli.

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1: Bon vendredi matin avec Radio FMR et la météo. On fait le point ensemble avec un temps ensoleillé d'annoncé pour une grande partie de la journée. Côté température, il fait entre 13 et 16 degrés ce matin dans l'Albanais. Une vingtaine de degrés sont attendus à la mi-journée. Puis pour les maximales cet après-midi, il fera 24 degrés à Rumilly, Aix-les-Bains et 23 du côté d'Annecy. Comme tous les matins, je vous accompagne sur les routes de la région. À 9h30, le trafic se fluidifie de nouveau. Du côté ici de Rumilly, ça roule dans l'ensemble. Et du côté d'Annecy, quelques perturbations légères sont toujours à noter dans Annecy Centre, du côté du Paquet notamment. Et puis du côté de Pringy à la hauteur d'Annecy Nord. Hormis ça, sur le reste du secteur, ça roule de nouveau en ce vendredi matin. Un vendredi qui continue avec l'horoscope dans les prochaines minutes après Big Flo et Oli.
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0: Spears qui vous accompagne ici sur Radio FMR. La suite, c'est Gordo notamment. On va écouter Taylor Swift aussi. Ça sera juste après l'horoscope d'Elsa.
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2: Bélier, remplissez votre bas de laine en cas de dépenses inattendues. Vous ne serez pas pris au dépourvu.
3: Taureau, chacun défend sa chapelle. Alors soyez le plus persuasif possible pour atteindre votre objectif.
4: Gémeaux, restez muet comme une carpe tant que vous ne connaissez pas les réelles intentions de vos interlocuteurs.
5: Cancer, travailleur acharné, vous êtes penché sur vos dossiers. Vous ne voyez pas le temps passer.
6: Lion, accordez votre confiance plus facilement au lieu de vouloir tout diriger à votre guise.
7: Vierge, n'hésitez pas à vous déplacer, à frapper à toutes les portes.
8: Balance, vous bénéficiez d'un potentiel énergétique hors pair, ce qui vous permet de faire avancer vos projets plus vite.
9: Scorpion, détendez-vous. Faites des exercices de relaxation pour vous décontracter.
10: Sagittaire, vous voulez améliorer votre façon de travailler et surtout optimiser votre organisation quotidienne.
11: Capricorne, vous voulez concrétiser une idée, un projet et vous êtes déterminé pour y parvenir.
12: Verseau, soyez plus souple en affaires, vous obtiendrez le même résultat en vous adaptant à votre interlocuteur.
13: Poisson, dormez davantage, vous vous sentirez bien mieux en allongeant votre temps de sommeil.
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sur Radio FMR et vous cherchez peut-être quelque chose à faire ce week-end. On fait le point maintenant sur vos bons plans, les événements à ne pas manquer dans le coin, avec notamment ce week-end à Albi-sur-Chéran, les journées européennes du patrimoine sur le thème Albi au fil du temps et du Chéran, patrimoine et paysages révélés. Au programme, visite guidée, restis, chasse au trésor et exposition artistique à retrouver. Rendez-vous également ce week-end sur Annecy pour la ferme sur le Paquet, un événement organisé par les jeunes agriculteurs de la Haute-Savoie avec au programme des produits locaux, des animations pour les enfants, une buvette et puis un espace restauration. Et enfin, rendez-vous ce week-end du côté de la FECLA pour le Biathlon Summer Tour. Deux jours de compétition à retrouver avec les meilleurs biathlètes français et françaises ainsi qu'un village d'exposants, une initiation au tir laser et un espace buvette restauration. Événement gratuit, on vous a posté les infos de l'ensemble de nos bons plans sur le site internet de la radio, radioéphémère.com. Je sais que vous aimez démarrer le week-end avec des classiques et là je vous ai trouvé un très bon classique, c'est celui de Macklemore.

0: Trainix sur Radio FMR. Ce week-end, je vous donne rendez-vous du côté du château de Miona, à côté de Montonnex sous Clermont, pour des visites à l'occasion des Journées européennes du patrimoine. Il y a plusieurs visites qui sont organisées demain, samedi, entre 14h et 19h, et puis dimanche, pareil, entre 14h et 17h30. Les infos à retrouver sur le site de la radio. Et puis nous, on continue ensemble votre playlist avec Benson Boone et Chilo avant 10h.
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1: Vous écoutez Radio Éphémère, très bon vendredi matin, très bon début de week-end à vous également. C'est Yann avec vous dans le Wake Up, on termine l'émission, il est 10h. Dans votre playlist, on va se faire plaisir avec Benson Boone. Mais juste avant, coup d'œil sur l'actualité de ce vendredi matin avec Alicia Cotto. Salut Alicia.
2: Bonjour à toutes et à tous. Dans l'actualité de ce vendredi, une attaque de chiens en Haute-Savoie, une nouvelle mesure du Mont-Blanc, du poker à Aix-les-Bains pendant 9 jours et le programme des journées européennes du patrimoine à Rumilly. Un garçon de 12 ans grièvement blessé par deux pitbulls à Sionzier. L'attaque s'est produite mercredi rue du Collège dans le quartier des Crozets. Le jeune garçon qui circulait à vélo avec d'autres enfants a été mordu à plusieurs reprises. Grièvement blessé, il a été transporté à l'hôpital de Genève. Des témoins ont réussi à faire fuir les chiens. Leur propriétaire, un homme de 24 ans, a été identifié. Il lui est pourtant interdit de posséder des chiens d'attaque. Les deux animaux ont été pris en charge par une association. Une enquête est en cours. Le Mont Blanc, mesuré sous toutes les coutures, des géomètres experts et des guides étaient hier au sommet pour déterminer sa nouvelle altitude. En 2023, le Mont Blanc culminait à 4805,59 m. Objectif, mesurer aussi l'épaisseur de la calotte glaciaire et la hauteur du rocher situé sous la glace. Avec la forte chaleur de cet été, le sommet pourrait avoir évolué. Les nouveaux résultats seront dévoilés le 14 octobre. Le poker amateur s'installe à Aix-les-Bains pendant 9 jours. Le Casino Grand Cercle accueillera dès demain le lancement du Winamax Poker Tour, le plus grand circuit amateur de poker live gratuit en France. Aix-les-Bains devient la 5e ville française à accueillir ce lancement, après Marseille, Lille, Paris et Toulouse. La compétition se poursuivra dès lundi avec le Winamax Poker Open jusqu'au 27 septembre. Les journées européennes du patrimoine se déclinent ce week-end à Rumilly. Demain et dimanche, le musée Notre Histoire et plusieurs partenaires proposent des visites et animations gratuites. Au programme découverte de l'exposition Rumilly, ville ou campagne, visite de l'église Sainte-Agathe et de l'atelier du sculpteur Robert Ramel. Dimanche, une balade urbaine permettra aussi de remonter le temps dans les rues de Rumilly avant un concert baroque à la chapelle de l'Aumône. Plus d'infos sur journeedupatrimoine.culture.gouv.fr. C'est la fin de ce flash. Merci d'avoir choisi Radio Éphémère. Bonne journée et bon week-end à tous.
1: Merci beaucoup à toi, Alessia. Retour de l'actualité tout à l'heure à midi ici sur Radio Éphémère. Nous, on va se retrouver demain matin entre 7h et 10h. Lundi matin entre 7h et 10h. Mais avant ça, on fait ensemble un dernier point sur la météo de ce vendredi. Après les quelques nuages qu'on a eu ce matin en réveil, grand ciel bleu, ça fait plaisir. Grand soleil également d'annoncé pour l'ensemble de la journée. Ça va être comme ça pour l'ensemble du week-end. Il va faire bon aujourd'hui, une quinzaine de degrés ce matin, environ 20 à la mi-journée. Puis pour les maximales, 24 degrés d'attendu à Rumilly et Aix-les-Bains sur l'après-midi, 23 du côté d'Annecy. Puis pour ce week-end, jusqu'à 27 degrés d'annoncé pour les maximales du côté du Grand Annecy sur la journée de dimanche notamment. Comme dit, on se retrouve lundi dès 7h sur Radio Éphémère et on se retrouve également demain à partir de 10h pour vous faire vivre le forum des

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2: Salut à tous, et on commence tout de suite sur TF1 avec votre divertissement qui sera le plus nul avec deux épisodes dès 21h10. Sur France 2, votre série Capitaine Marleau avec trois épisodes inédits à retrouver dès 21h10. Sur France 3, La Carte au Trésor à 21h10. Sur M6, votre magazine Arnaque avec cinq épisodes inédits dès 21h10. Sur W9, votre magazine Enquête d'Action dès 21h25. Sur TMC, Céline Dion, Une Voix, Un Destin, votre documentaire dès 21h25 également. Sur TFX, votre film Balle perdue à 21h10. Sur Gulli, les aventures de Spirou et Fantasio à 21h05. Et n'oubliez pas ce soir sur Éphémère à partir de 20h. 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Et voilà, c'est tout pour ce soir. Passez une agréable soirée télévisée avec Radio Éphémère. Et bien sûr, moi je vous dis à demain pour vos prochains programmes télé.

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2: Bélier, remplissez votre bas de laine en cas de dépenses inattendues. Vous ne serez pas pris au dépourvu.
3: Taureau, chacun défend sa chapelle. Alors soyez le plus persuasif possible pour atteindre votre objectif.
4: Gémeaux, restez muet comme une carpe tant que vous ne connaissez pas les réelles intentions de vos interlocuteurs.
5: Cancer, travailleur acharné, vous êtes penché sur vos dossiers. Vous ne voyez pas le temps passer.
6: Lion, accordez votre confiance plus facilement au lieu de vouloir tout diriger à votre guise.
7: Vierge, n'hésitez pas à vous déplacer, à frapper à toutes les portes.
8: Balance, vous bénéficiez d'un potentiel énergétique hors pair, ce qui vous permet de faire avancer vos projets plus vite.
9: Scorpion, détendez-vous. Faites des exercices de relaxation pour vous décontracter.
10: Sagittaire, vous voulez améliorer votre façon de travailler et surtout optimiser votre organisation quotidienne.
11: Capricorne, vous voulez concrétiser une idée, un projet et vous êtes déterminé pour y parvenir.
12: Verseau, soyez plus souple en affaires, vous obtiendrez le même résultat en vous adaptant à votre interlocuteur.
13: Poisson, dormez davantage, vous vous sentirez bien mieux en allongeant votre temps de sommeil.
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1: Bonjour à toutes et à tous. Dans l'actualité de ce vendredi, une attaque de chiens en Haute-Savoie, une nouvelle mesure du Mont-Blanc, du poker à Aix-les-Bains pendant 9 jours et le programme des journées européennes du patrimoine à Rumilly. Un garçon de 12 ans grièvement blessé par deux pitbulls à Sionzier. L'attaque s'est produite mercredi rue du Collège dans le quartier des Crozets. Le jeune garçon qui circulait à vélo avec d'autres enfants a été mordu à plusieurs reprises. Grièvement blessé, il a été transporté à l'hôpital de Genève. Des témoins ont réussi à faire fuir les chiens. Leur propriétaire, un homme de 24 ans, a été identifié. Il lui est pourtant interdit de posséder des chiens d'attaque. Les deux animaux ont été pris en charge par une association. Une enquête est en cours. Le Mont Blanc, mesuré sous toutes les coutures, des géomètres experts et des guides étaient hier au sommet pour déterminer sa nouvelle altitude. En 2023, le Mont Blanc culminait à 4805,59 m. Objectif, mesurer aussi l'épaisseur de la calotte glaciaire et la hauteur du rocher situé sous la glace. Avec la forte chaleur de cet été, le sommet pourrait avoir évolué. Les nouveaux résultats seront dévoilés le 14 octobre. Le poker amateur s'installe à Aix-les-Bains pendant 9 jours. Le Casino Grand Cercle accueillera dès demain le lancement du Winamax Poker Tour, le plus grand circuit amateur de poker live gratuit en France. Aix-les-Bains devient la 5e ville française à accueillir ce lancement, après Marseille, Lille, Paris et Toulouse. La compétition se poursuivra dès lundi avec le Winamax Poker Open jusqu'au 27 septembre. Les journées européennes du patrimoine se déclinent ce week-end à Rumilly. Demain et dimanche, le musée Notre Histoire et plusieurs partenaires proposent des visites et animations gratuites. Au programme découverte de l'exposition Rumilly, ville ou campagne, visite de l'église Sainte-Agathe et de l'atelier du sculpteur Robert Ramel. Dimanche, une balade urbaine permettra aussi de remonter le temps dans les rues de Rumilly avant un concert baroque à la chapelle de l'Aumône. Plus d'infos sur journeedupatrimoine.culture.gouv.fr. C'est la fin de ce flash. Merci d'avoir choisi Radio FMR. Bonne journée et bon week-end à tous.

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2: Salut à tous, et on commence tout de suite sur TF1 avec votre divertissement qui sera le plus nul avec deux épisodes dès 21h10. Sur France 2, votre série Capitaine Marlowe avec trois épisodes inédits à retrouver dès 21h10. Sur France 3, La Carte au Trésor à 21h10. Sur M6, votre magazine Arnaque avec cinq épisodes inédits dès 21h10. Sur W9, votre magazine Enquête d'Action dès 21h25. Sur TMC, Céline Dion, Une Voix, Un Destin, votre documentaire dès 21h25 également. Sur TFX, votre film Balles perdues à 21h10. Sur Gulli, les aventures de Spirou et Fantasio à 21h05. 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Et ensuite, de 21h à 23h, retrouvez le Mick & Sugar. Et voilà, c'est tout pour ce soir. Passez une agréable soirée télévisée avec Radio FMR. Et bien

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1: Salut à tous, c'est incroyable tant on peut encore et encore découvrir de magnifiques restaurants en Savoie-Mont-Blanc. Partons aujourd'hui à Crangevrier, tout proche d'Annecy, aux 4 passages Jacquard, place Corus. 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Aller au restaurant le Petit Tchou avec une cuisine traditionnelle française. Depuis plus de 20 années dans le métier de la restauration, dont 10 aux côtés de chefs étoilés dans les palaces parisiens, Guillaume et Julie ont décidé de revêtir leur propre tablier. En 2016, ils deviennent propriétaires du restaurant Le Petit Pont à Joinville-le-Pont, en région parisienne. Avec Bernard Goupillère aux commandes de la cuisine, ils proposent une carte de saison 100% faite maison, composée de fruits frais au circuit le plus court possible. 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Mais il y a une chose à faire sur Mont-Blanc, c'était la découverte du fameux restaurant Le Petit Tchou. Excellente journée à tous sur Radio FMR.
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3: Bonjour à toutes et à tous. Dans l'actualité de ce vendredi, une attaque de chiens en Haute-Savoie, une nouvelle mesure du Mont-Blanc, du poker à Aix-les-Bains pendant 9 jours et le programme des journées européennes du patrimoine à Rumilly. Un garçon de 12 ans grièvement blessé par deux pitbulls à Sionziers. L'attaque s'est produite mercredi rue du Collège dans le quartier des Crozets. Le jeune garçon qui circulait à vélo avec d'autres enfants a été mordu à plusieurs reprises. Grièvement blessé, il a été transporté à l'hôpital de Genève. Des témoins ont réussi à faire fuir les chiens. Leur propriétaire, un homme de 24 ans, a été identifié. Il lui est pourtant interdit de posséder des chiens d'attaque. Les deux animaux ont été pris en charge par une association. Une enquête est en cours. Le Mont Blanc, mesuré sous toutes les coutures, des géomètres experts et des guides étaient hier au sommet pour déterminer sa nouvelle altitude. En 2023, le Mont Blanc culminait à 4805,59 m. Objectif, mesurer aussi l'épaisseur de la calotte glaciaire et la hauteur du rocher situé sous la glace. Avec la forte chaleur de cet été, le sommet pourrait avoir évolué. Les nouveaux résultats seront dévoilés le 14 octobre. Le poker amateur s'installe à Aix-les-Bains pendant 9 jours. Le Casino Grand Cercle accueillera dès demain le lancement du Winamax Poker Tour, le plus grand circuit amateur de poker live gratuit en France. Aix-les-Bains devient la 5e ville française à accueillir ce lancement, après Marseille, Lille, Paris et Toulouse. La compétition se poursuivra dès lundi avec le Winamax Poker Open jusqu'au 27 septembre. Les journées européennes du patrimoine se déclinent ce week-end à Rumilly. Demain et dimanche, le musée Notre Histoire et plusieurs partenaires proposent des visites et animations gratuites. Au programme découverte de l'exposition Rumilly, ville ou campagne, visite de l'église Sainte-Agathe et de l'atelier du sculpteur Robert Ramel. Dimanche, une balade urbaine permettra aussi de remonter le temps dans les rues de Rumilly avant un concert baroque à la chapelle de l'Aumône. Plus d'infos sur journeedupatrimoine.culture.gouv.fr. C'est la fin de ce flash. Merci d'avoir choisi Radio Éphémère. Bonne journée et bon week-end à tous.
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2: Bonjour à toutes et à tous. Dans l'actualité de ce vendredi, une attaque de chiens en Haute-Savoie, une nouvelle mesure du Mont-Blanc, du poker à Aix-les-Bains pendant 9 jours et le programme des journées européennes du patrimoine à Rumilly. Un garçon de 12 ans grièvement blessé par deux pitbulls à Sionziers. L'attaque s'est produite mercredi rue du Collège dans le quartier des Crozets. Le jeune garçon qui circulait à vélo avec d'autres enfants a été mordu à plusieurs reprises. Grièvement blessé, il a été transporté à l'hôpital de Genève. Des témoins ont réussi à faire fuir les chiens. Leur propriétaire, un homme de 24 ans, a été identifié. Il lui est pourtant interdit de posséder des chiens d'attaque. Les deux animaux ont été pris en charge par une association. Une enquête est en cours. Le Mont Blanc, mesuré sous toutes les coutures, des géomètres experts et des guides étaient hier au sommet pour déterminer sa nouvelle altitude. En 2023, le Mont Blanc culminait à 4805,59 m. Objectif, mesurer aussi l'épaisseur de la calotte glaciaire et la hauteur du rocher situé sous la glace. Avec la forte chaleur de cet été, le sommet pourrait avoir évolué. Les nouveaux résultats seront dévoilés le 14 octobre. Le poker amateur s'installe à Aix-les-Bains pendant 9 jours. Le Casino Grand Cercle accueillera dès demain le lancement du Winamax Poker Tour, le plus grand circuit amateur de poker live gratuit en France. Aix-les-Bains devient la 5e ville française à accueillir ce lancement, après Marseille, Lille, Paris et Toulouse. La compétition se poursuivra dès lundi avec le Winamax Poker Open jusqu'au 27 septembre. Les journées européennes du patrimoine se déclinent ce week-end à Rumilly. Demain et dimanche, le musée Notre Histoire et plusieurs partenaires proposent des visites et animations gratuites. Au programme, découverte de l'exposition Rumilly, ville ou campagne, visite de l'église Sainte-Agathe et de l'atelier du sculpteur Robert Ramel. Dimanche, une balade urbaine permettra aussi de remonter le temps dans les rues de Rumilly, avant un concert baroque à la chapelle de l'Aumône. Plus d'infos sur journeedupatrimoine.culture.gouv.fr. C'est la fin de ce flash. Merci d'avoir choisi Radio Éphémère. Bonne journée et bon week-end à tous.

deux épisodes dès 21h10. Sur France 2, votre série Capitaine Marlowe avec trois épisodes inédits à retrouver dès 21h10. Sur France 3, La Carte au Trésor à 21h10. Sur M6, votre magazine Arnaque avec cinq épisodes inédits dès 21h10. Sur W9, votre magazine Enquête d'Action dès 21h25. Sur TMC, Céline Dion, Une Voix Indéchiffrable. Votre documentaire dès 21h25 également. Sur TFX, votre film Balles perdues à 21h10. Sur Gulli, Les aventures de Spirou et Fantasio à 21h05. 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C'est Nailo qui prend les commandes de Radio Éphémère jusqu'à 21h. 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Et voilà, c'est tout pour ce soir. Passez une agréable soirée télévisée avec Radio Éphémère. Et bien sûr,

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1: Salut à tous. Et si, pour une fois, au lieu de regarder un jeu télévisé depuis votre canapé, vous entriez directement dans le petit écran? C'est exactement ce que propose Cube TV Annecy, installé à Sillingy, à quelques minutes d'Annecy. Ici, pas besoin d'être candidat à la télévision pour vivre l'expérience. Vous venez entre amis, en famille ou même entre collègues. Et vous allez vous retrouver au cœur de véritables jeux télévisés grandeur nature. L'idée est assez originale. Pendant une heure ou davantage, vous oubliez votre quotidien et vous prenez la place des candidats que vous regardez habituellement à la télévision. Pas besoin d'être un grand sportif, ni un champion de culture générale. Ici, chacun peut trouver sa place. Et c'est justement ce mélange des personnalités qui rend les parties aussi amusantes. Le principe est simple. Vous formez votre équipe, vous choisissez votre défi et c'est parti pour une expérience où il va falloir faire appel à votre mémoire, votre rapidité, votre adresse, mais surtout à votre capacité à garder votre sérieux. Car dans un studio de télévision, tout peut arriver. Chez Cube TV Annecy, plusieurs univers sont proposés. Vous pouvez notamment retrouver la fameuse émission Tout est permis, La Roue, Le Grand Panel, L'Étoile Montante ou encore Quiz au Cube. Chaque jeu possède son propre univers et ses propres défis. On peut donc revenir pour tenter une nouvelle expérience, changer d'équipe, prendre sa revanche ou simplement découvrir qui, parmi vos proches, possède réellement l'âme d'un candidat de télévision. Et ce qui rend l'expérience particulièrement sympathique, c'est que vous n'êtes pas simplement devant des écrans. Les différents espaces sont conçus pour vous immerger dans l'ambiance d'un véritable plateau télé avec un animateur qui vous accompagne tout au long des épreuves. C'est également une idée intéressante pour un anniversaire, une sortie en famille, une soirée entre amis ou même un moment de cohésion entre collègues. Le principe permet de réunir plusieurs générations autour d'un même objectif. Jouer, rire et essayer de gagner, sans forcément se prendre trop au sérieux. Alors si la météo n'est pas au rendez-vous, si vous cherchez simplement une activité différente autour de Rumilly, autour d'Annecy, pourquoi ne pas tenter l'expérience? Et puis, il y a cette petite sensation assez amusante lorsque les lumières s'allument et que le jeu commence, et que l'on comprend que cette fois, il n'y aura personne derrière l'écran pour répondre à votre place. Il faudra buzzer, réfléchir, choisir et parfois faire confiance à son instinct. Cube TV Annecy, c'est finalement une façon originale de passer de l'autre côté de l'écran pendant quelques heures. Ce ne sont plus les autres que l'on regarde jouer, c'est vous qui devenez la vedette. Mille une choses à faire sur Mont Blanc, c'était la découverte de Cube TV Annecy. Excellente journée à tous sur Radio Éphémère.
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0: écouter Pierre Demar à l'instant pour vous amener vers les 17h.
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0: 17h, c'est le début du week-end ici sur Radio Éphémère. Je m'appelle Dame, ravi de vous accompagner cet après-midi sur nos ondes. Le week-end commence certes, mais surtout on le prépare ensemble. Bienvenue. Ouh, très gros classique là qui se prépare, c'est Britney Spears avec le fameux Toxic. Et pour bien débuter cette émission, c'est Alessia qui vous présente les actus locales du jour. Bonjour Alessia.
2: Bonjour à toutes et à tous. Dans l'actualité de ce vendredi, une attaque de chiens en Haute-Savoie, une nouvelle mesure du Mont-Blanc, du poker à Aix-les-Bains pendant 9 jours et le programme des Journées européennes du patrimoine à Rumilly. Un garçon de 12 ans grièvement blessé par deux pitbulls à Thionzier. L'attaque s'est produite mercredi rue du Collège dans le quartier des Crozets. Le jeune garçon qui circulait à vélo avec d'autres enfants a été mordu à plusieurs reprises. Grièvement blessé, il a été transporté à l'hôpital de Genève. Des témoins ont réussi à faire fuir les chiens. Leur propriétaire, un homme de 24 ans, a été identifié. Il lui est pourtant interdit de posséder des chiens d'attaque. Les deux animaux ont été pris en charge par une association. Une enquête est en cours. Le Mont Blanc, mesuré sous toutes les coutures, des géomètres experts et des guides étaient hier au sommet pour déterminer sa nouvelle altitude. En 2023, le Mont Blanc culminait à 4805,59 m. Objectif, mesurer aussi l'épaisseur de la calotte glaciaire et la hauteur du rocher situé sous la glace. Avec la forte chaleur de cet été, le sommet pourrait avoir évolué. Les nouveaux résultats seront dévoilés le 14 octobre. Le poker amateur s'installe à Aix-les-Bains pendant 9 jours. Le Casino Grand Cercle accueillera dès demain le lancement du Winamax Poker Tour, le plus grand circuit amateur de poker live gratuit en France. Aix-les-Bains devient la 5e ville française à accueillir ce lancement, après Marseille, Lille, Paris et Toulouse. La compétition se poursuivra dès lundi avec le Winamax Poker Open jusqu'au 27 septembre. Les journées européennes du patrimoine se déclinent ce week-end à Rumilly. Demain et dimanche, le musée Notre Histoire et plusieurs partenaires proposent des visites et animations gratuites. Au programme découverte de l'exposition Rumilly, ville ou campagne, visite de l'église Sainte-Agathe et de l'atelier du sculpteur Robert Ramel. Dimanche, une balade urbaine permettra aussi de remonter le temps dans les rues de Rumilly avant un concert baroque à la chapelle de l'Aumône. Plus d'infos sur journeedupatrimoine.culture.gouv.fr. C'est la fin de ce flash. Merci d'avoir choisi Radio Éphémère. Bonne journée et bon week-end à tous.
0: Et merci à toi Alessia. Prochain point actu, ce sera vers 18h. En attendant, on regarde ce qui se profile du côté de la météo et du trafic sur les routes. Et on commence avec le ciel et cette belle journée qu'on vient d'avoir ici et qui se termine tout doucement. On relève actuellement quand même 25 degrés dans l'Albanais. Écoutez, la fraîcheur s'installe petit à petit avec l'automne. Vous aurez un 9 degrés au plus bas dans la nuit. Pour votre week-end, eh bien, bonne nouvelle, le beau temps continue. De quoi profiter des journées européennes du patrimoine ou même de la Vogue ici à Rumilly. Côté température, celles-ci monteront à 24 degrés samedi et jusqu'à 27 degrés dimanche. On bascule vers le trafic routier pour Rumilly et ses environs. Bah écoutez, ça commence à se charger au sud de la ville, tout doucement, sur l'avenue René Cassin. La rocade, elle, est bien prise pour le moment, soyez prudents. Et puis ça commence aussi à bien coincer au nord du côté du rond-point Cacahuète, notamment en direction et en provenance de Vallières et de Salles. Soyez donc prudents. Du côté d'Annecy, ça bloque déjà de nombreux endroits comme le centre-ville d'Épagny. C'est également tendu au centre-ville ou encore au niveau de la montée de l'ancien hôpital. Je vois que c'est également galère du côté d'Annecy-Nord en direction d'Argonnet ou encore dans la zone du Val-Semnoz et sur l'avenue d'Aix à Sénaux. Soyez donc également prudents. Le retour de la météo et du trafic, ce sera dans une demi-heure. N'hésitez pas à nous signaler tout incident sur la route au 04 50 68 60 18 ou via le WhatsApp de la radio. La suite du programme avec moi, eh bien, ce sont vos bons plans pour ce soir qui se passeront dans le coin. D'ici là, je vous programme le meilleur du son avec Ultra Naté qui arrivera dans quelques instants. Et comme promis, tout de suite, vous l'entendez déjà, c'est Britney Spears avec Toxic. Ouïouïouï, que c'est bon ça. On est ensemble jusqu'à 19h. Moi, c'est Dame. Très belle après-midi à notre écoute.

dommage. Allez, les bons plans de la soirée, ça c'est fait. Je vous propose à présent de repartir sans plus attendre en musique avec la playlist éphémère. Joe et toi de filer, c'est ce que je vous prépare dans quelques instants. Mais avant ça, on part sur du Calvin Harris.

0: Et c'était Kylie Minogue sur Radio FMR. Bienvenue à tous, si vous nous rejoignez, c'est Dame dans vos oreilles jusqu'à 19h. On prépare tranquillou le week-end ensemble avec un max de bons plans. Prochainement, on regardera ce qui se profile pour les événements de votre samedi. Sans compter sur votre playlist FMR, ce sera juste après ça.
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C'est bon ça, c'était le son d'Henri PFR à l'instant. Allez, changement d'ambiance dans quelques instants avec Jaden Bojan qui va arriver. Mais avant ça, comme toutes les demi-heures, on jette un petit coup d'œil à la météo et au trafic pour voir comment se profile votre week-end. Et ça vous aura pas échappé, hein. Aujourd'hui, on a encore le droit à une très très belle journée avec un beau soleil et de belles températures pour la saison. Il fait d'ailleurs encore 24 degrés ici à Remilly et dans les environs. Comptez un 9, tout petit 9 degrés pour la nuit. La fraîcheur s'installe. Le programme de votre week-end, ce sera bis repetita, hein, avec un soleil présent sur vos deux journées et des températures légèrement en baisse, mais tout aussi agréable avec un 24 degrés samedi et 27 degrés pour la journée de dimanche. Allez, côté circulation aux alentours de Rumilly, eh bien écoutez, là vous sortez du taf les amis, donc ça commence un peu à boucher au sud de la ville sur l'avenue René Cassin, notamment lorsque vous arrivez sur l'axe sud, et également du côté de Tefal, la zone de Tefal qui bouche. Évidemment, du coup, ça impacte la rocade qui est bien bouchée pour le moment, et puis également attention aussi au nord, au niveau du rond-point Cacahuète en direction de Vallières et de Salles, qui sont bien bloqués pour l'instant. Du côté d'Annecy, même topo, hein, on retrouve pas mal de bouchons aux quatre coins de la ville. Je vois que c'est également bien à l'arrêt au centre-ville. Du côté de l'axe Cran et Panier-Sillingy, direction le centre commercial des Paniers, évidemment, la montée de l'ancien hôpital, la rocade, et je vois que c'est aussi galère au niveau de l'entrée d'Annecy Nord ou encore en direction d'Argonnet. Attention aussi au sud de Seynaud, hein. Du côté de Valsemnoz, ça ralentit pas mal. Vous savez que la route, on l'a fait ensemble sur Radio FMR, donc vous n'hésitez pas à nous communiquer un ralentissement, un accident ou un événement au 04 50 68 60 plus 18. On a aussi notre WhatsApp qui est ouvert, ce même numéro. N'hésitez pas à m'envoyer un petit message. Dans les prochaines minutes, c'est un groupe de musique que je recevrai ici dans nos studios. On regardera aussi ce qui se passe pour votre journée de samedi. Et croyez-moi, le programme est très très chargé. Avant tout ça, c'est la playlist éphémère qui continue tout de suite avec Jaden Bojan, suivi de David Guetta. Profitez bien, ces dames sur éphémère.

0: Et c'était David Guetta et One Republic à l'instant sur FMR, c'est bon ça.
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0: Allez, 17h36 sur Radio FMR et je vous l'avais annoncé, cet après-midi, je reçois à nos micros un groupe de musique, les Pogo Dancers, et je suis avec les deux membres du groupe, Fred et Patrice. Bonjour à vous deux.
4: Bonjour.
5: Bonjour.
0: Alors, Fred et Patrice, vous êtes donc les deux fondateurs des Pogo Dancers. Est-ce que vous pouvez tout d'abord nous parler un peu de ce groupe? Je vous rappelle que vous êtes du coin, vous. Hein.
4: Exactement.
5: Oui, tout à fait.
4: Moi, je suis Marcel Albanais,
6: Derry sur Albi. Le groupe est né à Saint-Félix.
0: Et du coup, quand a été créé le groupe? Ça fait combien de temps que vous jouez ensemble, grosso modo?
6: Environ 15 ans.
0: 15 ans? 15 ans toujours du rock?
6: Ouais.
0: Uniquement?
6: Rock, mais on tourne autour du rock, en fait.
0: Ouais, du coup, les influences, c'est qui? C'est quoi? Quels sont vos artistes qui vous ont lancé dans la musique ou donné envie de faire de la musique?
5: Pour moi, Rage Against the Machine, voilà, pas mal. The Hives aussi, un petit peu. Un peu de Nirvana.
6: Ouais, Nirvana, moi, ça a été mon premier kiff.
0: Bon, bah, je valide toutes vos influences, hein. Moi, je suis très fan. Est-ce que vous pouvez un peu nous expliquer qui fait quoi dans le groupe?
5: Eh ben, moi, Patrice, donc je suis le batteur.
6: Et moi, Fred, guitariste, chanteur.
0: Et alors, j'ai une petite question comme ça que j'ai eue en préparant l'émission. Pourquoi le nom Pogo Dancer? Est-ce que c'est en rapport avec le métal, par exemple, où on dit les Pogo ou rien à voir?
6: Ouais, entre autres, mais on va dire que c'était plutôt spontané comme idée. Et je pense que ça reflète bien, en fait, notre esprit et notre musique, qui est plutôt spontané.
0: Ouais, et alors pourquoi Pogo, du coup, c'est l'énergie fofolle, c'est ça?
6: Ouais, l'énergie fofolle, un peu désorganisée, qui part dans tous les sens.
0: Ok. Et bien écoutez les gars, ce que je vous propose, c'est d'écouter un petit extrait pour que les auditeurs puissent un peu découvrir votre univers. Et puis écoutez, est-ce que vous pouvez introduire le titre?
6: Ben oui, alors le titre c'est Desert Rock. On va dire que c'est pas le plus énervé de l'album, mais peut-être le plus travaillé.
0: Allez, on écoute tout ça ensemble.

0: voilà pour le petit extrait. Bah, vous savez quoi, ça donne vraiment envie de monter le son à fond, hein, ce titre. Hein. Non? On sent bien l'esprit rock là, de votre album. Et justement, si vous êtes là avec nous, avec moi ce soir dans les studios, et bah, c'est justement pour parler un peu de l'actualité, des actualités de votre album, de votre premier album.
1: Oui, tout à fait. L'album est sorti en ligne il y a un an en arrière. Donc il est disponible sur toutes les plateformes, Spotify, Deezer, Amazon, etc. Et on s'est dit que ce serait pas mal quand même de sortir quelque chose de concret, de physique. Et on a décidé de sortir un vinyle. On fait notre verdissage le 25 septembre au Bistro Vapeur.
0: Et alors du coup, est-ce que sur place on pourra avoir des autographes signés, voilà, repartir avec sa version signée de son petit vinyle? Moi j'aime toujours bien faire ça.
1: Oui, bien sûr, avec plaisir.
0: Et du coup, pourquoi le Bistro à Vapeur? Est-ce que bah voilà, est-ce qu'il y a une raison particulière de le faire là-bas? Vous connaissez peut-être les gérants ou
1: Oui, bon, on connaît bien les lieux, on connaît bien le patron, on va dire, enfin un des patrons, qui est Mathieu Duisy, qui est un musicien de renom dans la région, on va dire. Qui a un groupe qui s'appelle Rock'n'Roll Nicole. J'en profite pour faire une petite parenthèse. Eux aussi sortent un album et ils font leur vernissage ce soir au Bistro des Tilleuls.
0: Le Bistro Vétial qui se situe à Annecy, si vous ne connaissez pas, effectivement, n'hésitez pas à aller faire un petit tour. Les Pogo Dancers dans le futur, ça donne quoi? Parce que là, effectivement, il y a un gros événement la semaine prochaine, mais est-ce que, idéalement, vous voudriez peut-être donner des concerts ou même faire un deuxième album, je sais pas?
2: Ouais, c'est en réflexion.
0: Pour un deuxième album?
2: Ouais, je pense qu'on ira faire un deuxième album, ouais. Ouais, c'est une belle expérience.
1: Carrément, et je pense qu'il sera totalement différent de celui-là.
0: Bon, et bah super. Votre kiff musical du moment, les gars, c'est quoi? Une petite musique là que vous aimez bien, ce serait quoi?
2: Ah, moi c'est un truc un peu jazzy, le dernier album de Célassou.
0: Ah, Célassou, j'adore. Ouais, elle est trop bien. Et toi, Fred?
1: Moi, toujours dans le rock, on va dire le groupe du fils de Eddie Van Halen, Wolfgang Van Halen, qui a un groupe qui s'appelle Mamos. Je trouve ça terrible.
0: Ok, et allez, petite dernière question, le petit plaisir coupable musical là qu'on s'avoue comme ça, en mode j'aime, mais j'assume pas quoi.
2: Toi, tu m'as parlé de Maître Gims.
0: Bah pourquoi pas. On diffuse un Maître Gims, hein. Si je te le mets après.
1: Ouais, c'est mon fils qui écoute ça et il y a deux, trois chansons que je trouve marrantes.
0: Bon, ouais, bah top, Maître Gims. Super les gars, comment on vous retrouve? Est-ce que vous avez des pages Facebook, un site internet ou voilà, des réseaux sociaux sur lesquels on peut avoir un peu plus d'infos sur vos actualités et vos actions avec les Pogo Dancers?
1: Eh ben sur classiquement Instagram et Facebook.
0: Les Pogo Dancers, tout simplement, à retrouver sur les réseaux sociaux. Fred et Patrice, merci pour cette interview, pour ces quelques informations sur votre album, on le rappelle, qui est sorti, mais qui sort en version vinyle la semaine prochaine, donc au Bistro Vapeur à Chenal-et-Frasse. Je vous souhaite une pleine réussite musicale pour ce projet. Et puis, à bientôt au micro de Radio FMR.
1: Merci, à bientôt.
2: Merci Damien, salut.
0: Merci, allez, on retourne tout de suite au son avec En Préparation The Avener, hein, qui va arriver d'ici quelques minutes. Juste avant, eh bien, écoutez, je vous balance le son de Tove Lo et Stromae, des fleurs. Ça, c'est très très bon sur Radio FMR. Belle après-midi à notre écoute.

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2: Yes, 17h46. Vous avez bien fait de nous rejoindre sur Radio Éphémère. Installez-vous confortablement. On est ensemble jusqu'à 19h et tout de suite, on plonge dans vos bons plans pour passer un bon petit samedi dans les parages. Un samedi qui s'annonce ensoleillé. Et ça, on kiffe. Parfait pour de petites sorties hein, dans le coin. On débute avec les Journées européennes du patrimoine hein, qui se déroulent ce week-end. Dans ce cadre, vous aurez vraiment pas mal de choses à faire hein, ce samedi et ce dimanche, comme par exemple des visites à des lieux notables autour de chez nous, comme le château de Montretier, le château de Clermont, le château de Mionnat, qu'on connaît bien ici à Radio Éphémère, ou encore la visite de l'église à Sainte-Agathe ou de la chapelle de l'Aumône à Rumilly. On reste à Rumilly avec le musée où ce sera une exposition retraçant l'histoire de l'agriculture dans l'Albanais qui vous attendra ce samedi à dès 14h30. Sinon, du côté de Salles, on fêtera les 400 ans du pont Copet et pour l'occasion, des animations seront à retrouver de part et d'autre du pont de 11h à 18h. Vous aurez même un petit repas festif à partir de 19h et un concert avec le groupe Pagan Sailors. À Bellegarde-Vouvray, ce sera le retour de la fête aérienne ce samedi et ce dimanche avec l'aéroclub de la commune. De quoi découvrir le monde de la voltige, des ULM, mais aussi de l'aéromodélisme. À Chaumont demain, vous pourrez fêter les 3 ans de l'EPI Zodiac dès 9h avec un petit déj, des ateliers toute la journée et un concert de Boréal pour bien la terminer. Et on finira à Annecy avec une ferme qui s'installera sur le paquet tout le week-end sous le thème de la fourche, de la fourche à la fourchette. Vous retrouverez à cette occasion de nombreuses animations sur place. Allez, la suite des idées pour ce samedi revient dans quelques instants. En attendant, je vous propose le retour du son éphémère avec Justin Bieber qui va arriver dans quelques instants. Avant ça, je vous ai programmé The Avener et Ultranaté. Bienvenue sur Radio Éphémère, Damien. Apprends à articuler. Et comme tous les vendredis, bah oui, je suis là, je vous accompagne bien évidemment. On est vraiment ravis d'être avec vous, ces dames, sur Radio Éphémère. Belle après-midi à vous.

0: Yes, c'était Roya à l'instant sur Radio FMR.
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0: Bientôt 18h ici sur Radio FMR. On poursuit l'agenda de vos bons plans pour ce samedi parce que oui, celui-ci est particulièrement bien fourni ce week-end. Je vous emmène pour commencer au Forum des seniors qui revient cette année pour sa deuxième édition, toujours sur le site du transporteur du PC à Rumilly. L'occasion de découvrir les acteurs et les solutions mises à disposition des personnes seniors. Cela inclut pas mal de stands sur place, une loterie, des animations, une table ronde. Bref, que vous soyez retraité, proche aidant, futur senior ou simplement curieux de découvrir les ressources du territoire, eh bien le Forum vous accueille demain pour une journée riche en découvertes, en conseils et en rencontres. On sera présent avec l'équipe de Radio FMR pour vous faire vivre l'événement de 10h à midi ce samedi. N'hésitez pas à passer nous faire un petit coucou. Pour votre petite Béa écolo, rendez-vous à Annecy demain matin dès 9h15 pour le World Clean Day qui consiste en une grande session de nettoyage extérieur, toujours dans le thème du développement durable. Mais à Thônes, cette fois-ci, vous aurez une journée placée sous le signe de nos vallées en transition. De 10h à 18h, ça se passera à l'espace Cœur des Vallées avec des ateliers, des animations, des démonstrations, des jeux sur place et ça pour toute la famille. Du côté de votre soirée demain, et bien pour les sportifs direction Sainte-Eusèbe pour une rando VTT nocturne dès 19h au programme deux parcours VTT, un de 20 km et l'autre de 30 km avec un barbecue à l'arrivée. Tiens, là ça me motive un peu à me remettre au vélo. Demain soir sinon à la salle des fêtes de Saint-Ours, ce sera l'Oktoberfest avec plein d'animations et de spécialités sur place. À 20h30, le groupe Celtic Hangover se produira sur scène avant de laisser place à DJ Alex dès 23h. Coucou DJ Alex. Et enfin, je vous rappelle que la Vogue court toujours ici à Rumilly hein, et ce jusqu'au 20 septembre, dimanche donc. N'hésitez pas à aller faire un petit tour. Allez, le retour de la musique se prévoit tout de suite avec Olivia Dean qui va arriver dans quelques instants. Et juste avant, ce sera Shimza sur Radio FMR. Vous êtes avec nous jusqu'à 19h. Bon après-midi en notre compagnie.

0: pièce, le son de Kygo à l'instant. C'est bon ça, moi je kiffe. Hein.
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0: À 18h sur Radio Éphémère, ces dames dans vos oreilles jusqu'à 19h. Je vous accompagne pour préparer au mieux le week-end ici dans l'Albanais. On se met bien, on chine ensemble sur votre radio locale. Yes, dans quelques instants, ce sera Olivia Dean qui arrivera pour la suite de la playlist. Mais avant ça, c'est Alessia qui nous présente les actus du jour. Bonjour Alessia.
2: Bonjour à toutes et à tous. Dans l'actualité de ce vendredi, une attaque de chiens en Haute-Savoie, une nouvelle mesure du Mont-Blanc, du poker à Aix-les-Bains pendant 9 jours et le programme des journées européennes du patrimoine à Rumilly. Un garçon de 12 ans grièvement blessé par deux pitbulls à Sionzier. L'attaque s'est produite mercredi rue du Collège dans le quartier des Crozets. Le jeune garçon qui circulait à vélo avec d'autres enfants a été mordu à plusieurs reprises. Grièvement blessé, il a été transporté à l'hôpital de Genève. Des témoins ont réussi à faire fuir les chiens. Leur propriétaire, un homme de 24 ans, a été identifié. Il lui est pourtant interdit de posséder des chiens d'attaque. Les deux animaux ont été pris en charge par une association. Une enquête est en cours. Le Mont Blanc, mesuré sous toutes les coutures, des géomètres experts et des guides étaient hier au sommet pour déterminer sa nouvelle altitude. En 2023, le Mont Blanc culminait à 4805,59 m. Objectif, mesurer aussi l'épaisseur de la calotte glaciaire et la hauteur du rocher situé sous la glace. Avec la forte chaleur de cet été, le sommet pourrait avoir évolué. Les nouveaux résultats seront dévoilés le 14 octobre. Le poker amateur s'installe à Aix-les-Bains pendant 9 jours. Le Casino Grand Cercle accueillera dès demain le lancement du Winamax Poker Tour, le plus grand circuit amateur de poker live gratuit en France. Aix-les-Bains devient la 5e ville française à accueillir ce lancement, après Marseille, Lille, Paris et Toulouse. La compétition se poursuivra dès lundi avec le Winamax Poker Open jusqu'au 27 septembre. Les journées européennes du patrimoine se déclinent ce week-end à Rumilly. Demain et dimanche, le musée Notre Histoire et plusieurs partenaires proposent des visites et animations gratuites. Au programme découverte de l'exposition Rumilly, ville ou campagne, visite de l'église Sainte-Agathe et de l'atelier du sculpteur Robert Ramel. Dimanche, une balade urbaine permettra aussi de remonter le temps dans les rues de Rumilly avant un concert baroque à la chapelle de l'Aumône. Plus d'infos sur journeedupatrimoine.culture.gouv.fr. C'est la fin de ce flash. Merci d'avoir choisi Radio Éphémère. Bonne journée et bon week-end à tous.
0: Merci Alessia. Coup d'œil à présent sur la météo du week-end ainsi que vos conditions de circulation. Et on commence avec le ciel et le soleil qui aura encore bien briller aujourd'hui dans le coin. On relève actuellement 23 degrés ici dans l'Albanais. La nuit sera fraîche avec une minimale à un tout petit 9 degrés. Et oui, ça se rafraîchit les amis, faut se couvrir. Pour votre week-end, ce seront de nouvelles journées de grand beau qui vous attendront avec des températures comprises dans les valeurs de saison. Hein, 24 degrés pour samedi contre 27 degrés pour dimanche. Côté circulation, on fait la route ensemble sur Radio Éphémère et pour Rumilly et ses environs. Le trafic, c'est un poil amélioré hein, depuis 18h, depuis 17h et 17h30. Ça reste quand même assez chargé au sud de la ville, notamment sur la rue de l'avenue Cassin au sud quand vous arrivez au premier feu de Rumilly. Du coup, ça débouche sur une rocade qui est bien à l'arrêt pour le moment. Soyez donc prudents. Et puis au nord de la ville, effectivement, au rond-point Cacahuète en direction ou en provenance de Salles, c'est aussi compliqué. Soyez donc prudents et surtout patients. Du côté d'Annecy, on a toujours des ralentissements qui courent dans le centre-ville, du côté du centre commercial des Paniers, bien évidemment. Ça coince aussi à la montée de l'ancien hôpital, sur la rocade de manière générale. Et attention aussi aux abords du lac, je vois que là, pour l'heure, c'est vraiment noir de monde. Soyez donc très prudents. Le prochain point météo et trafic, ce sera dans une demi-heure. Si vous êtes témoin de quoi que ce soit sur la route, eh bien, vous nous le signalez au 04 50 68 60 plus 1 18 en nous appelant ou en m'envoyant un petit message sur notre WhatsApp. Ne bougez pas, votre playlist revient avec Shimza dans quelques instants, mais comme prévu tout de suite, c'est Olivia Dean sur Éphémère.

0: C'était Chimza sur Radio Éphémère. Bienvenue à tous. Si vous nous rejoignez, on prépare le week-end ensemble. Il est bientôt 18h11. Moi, c'est Dam. Je vous accompagne jusqu'à 19h. Dans les prochaines minutes, je vous enverrai le son de Kelly Rowland. Mais avant ça, c'est les programmes TV présentés par Aymeric.
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0: c'était DJ Snake sur Radio FMR. Bienvenue à tous, si vous nous rejoignez, ces dames dans vos oreilles jusqu'à 19h. On prépare tranquillou le week-end ensemble avec un max de bons plans. Dans les prochaines minutes, c'est le son de David Guetta et de Coldplay hein, qui arriveront pour la suite de votre playlist. Ce sera juste après ça.
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toujours aussi fan de ce son. C'était Clocks des Coldplay à l'instant sur Éphémère. Allez, changement d'ambiance dans quelques instants avec Buzzy P qui se prépare. Mais avant ça, c'est l'heure de se faire un nouveau point sur votre météo et vos conditions de circulation et bien pour préparer au mieux votre week-end. Et ça ne vous aura pas échappé, la journée a été bien ensoleillée pour notre plus grand plaisir, j'ai envie de dire. Ça continuera d'ailleurs ce week-end avec du soleil bien présent et des températures plus fraîches qui tourneront autour des 24 degrés samedi et des 27 degrés pour dimanche. Côté circulation, on fait la route ensemble sur Radio Éphémère et du côté de Rumilly, le trafic s'est allégé. On ne va pas se mentir les amis. Du côté sud, ça roule plutôt pas trop mal. La rocade s'est aussi allégée depuis tout à l'heure. Ça reste un petit peu compliqué au rond-point Cacahuète au nord de la commune. Mais sinon, ça s'est bien désengorgé et ça, c'est cool. Du côté d'Annecy, il y a toujours des endroits qui coincent dans l'agglo, comme dans les environs du centre commercial des Panissy-Lingis, le long de l'avenue du Rhône jusqu'à la montée de l'ancien hôpital. Attention aussi, les rives du lac sont toujours prises d'assaut, tout comme l'avenue Gambetta et sa rocade. Et enfin, notez qu'Annecy Nord s'est bien désengorgé depuis tout à l'heure et ça, on prend tous les jours. Si vous remarquez vous quoi que ce soit sur la route, eh bien vous nous appelez au 04 50 68 60 18. Le numéro est gratuit et c'est ce même numéro pour m'envoyer un petit message WhatsApp. N'hésitez pas. Gims, c'est ce qui arrivera pour la suite de votre playlist dans quelques instants. Mais avant ça, c'est Buzzy P. Montez le son sur Éphémère.

0: Yes, c'était Gims à l'instant avec Emprise sur Éphémère.
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0: Allez, vous êtes sur Radio Éphémère, il est 18h39 et c'est l'instant. Mais oui, l'instant sport tout de suite avec les rencontres des clubs locaux à ne surtout pas louper ce week-end. Et on débute avec le foot et les seniors filles du GFA qui joueront ce dimanche leur premier match de Coupe de France. L'équipe sera en déplacement pour affronter Chavanot. Côté national 1, nos bleus joueront contre Tours ce samedi dès 19h. Pour ce qui est du Rumilly Basket Club, les seniors garçons joueront ce samedi soir à domicile au gymnase du Clergeon avec la réception d'Anne à 21h. Les U15 élites reçoivent ce dimanche à 13h15 Chalon-sur-Saône et les seniors filles se déplaceront à Vallon-de-la-Tour ce dimanche à 13h15. Du côté du handball club de Rumilly, les seniors garçons se déplaceront ce dimanche contre Le Bourget à 16h et l'US Albins Handball jouera à domicile ce samedi avec son équipe senior garçon qui affrontera Belay à 19h. Et on termine par du rugby avec le RCSR qui se mesurera ce dimanche à Drancy. La R3 jouera à 13h30, les Espoirs à 14h et la Nationale 2 à 15h45. On souhaite bien évidemment une bonne chance à nos équipes pour ces rencontres. Et c'est Yann qui vous fera un petit récap de ses résultats dans le Wake Up lundi matin. Pour ce qui est du son éphémère, celui-ci revient tout de suite avec en préparation Justice. Ça arrivera dans quelques minutes, juste avant. C'est le son de Chris Cross. Bel après-midi sur Éphémère.

0: Yes, on se met dans l'ambiance du week-end avec Chris and Cross à l'instant sur Radio FMR.
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0: 18h46, on se pose tranquillement avant le week-end ici sur Radio FMR pour parler de vos idées de sortie pour ce dimanche 20 septembre. Et on débute avec un vide-grenier du côté de l'Ornay. C'est organisé par l'Ornay en fait. Et vous aurez donc de nombreux exposants au chef-lieu toute la journée à partir de 8h. À Blois, au foyer rural de Mouxy, vous aurez le traditionnel repas de la Saint-Maurice avec au menu un couscous que vous pourrez manger sur place ou à emporter. Pour un grand loto direction la salle des fêtes de Rumilly ce dimanche avec l'Amicale Nordiste qui vous accueillera dès 14h. Je vous rappelle aussi que ce dimanche, ce sera le dernier jour pour profiter de la Vogue, la fête foraine ici à Rumilly. Et puis pour une fin d'après-midi plutôt musicale, eh bien, je vous conseille d'aller jeter une oreille à Oscar pour le concert de Tonin qui vous fera revivre des balades au cœur de la chanson française. L'entrée est à 10 euros. Comme d'habitude, pour plus d'infos sur ce genre d'événement, eh bien, direction notre site web radioéphémère.com. Et si vous aussi vous organisez de tels événements, eh bien, n'hésitez pas à nous communiquer tous les détails. Ça se passe toujours sur le site web dans la section « Nous contacter ». Votre playlist éphémère continue sans plus tarder avec les Sound of Legend qui vont arriver. Mais avant ça, c'est le son de Colt et Diego sur Éphémère.

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0: les Sound of Legend, on aime sur Radio Éphémère.
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0: Et cette émission touche déjà à sa fin. J'espère que vous avez kiffé. Je suis toujours ravi de vous guider vers le week-end. Et d'ailleurs, en parlant de week-end, le programme sur nos ondes est bien, bien rempli, comme d'habitude. À 20h, c'est Nailo que vous retrouverez pour une heure de mix de folie. Et à partir de 21h, c'est les Milk & Sugar qui prennent les contrôles de votre soirée. Sinon, je vous le rappelle, demain, on se donne rendez-vous en direct depuis le Forum des Seigneurs de Rumilly dès 10h. Ça se passe dans les bâtiments de DuPC. On vous attend nombreux. Quant à moi, je vous souhaite une excellente soirée, un excellent week-end. On se retrouve vendredi prochain, même fréquence, même horaire, et on se quitte sur le son de 22O Kid. Ciao!

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1: 19h sur Radio Éphémère, le week-end débute ici sur nos ondes avec votre playlist Dance qui reviendra dans quelques instants. Ce sera juste après les actus locales. Belle soirée.
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3: Bonjour à toutes et à tous. Dans l'actualité de ce vendredi, une attaque de chiens en Haute-Savoie, une nouvelle mesure du Mont-Blanc, du poker à Aix-les-Bains pendant 9 jours et le programme des journées européennes du patrimoine à Rumilly. Un garçon de 12 ans grièvement blessé par deux pitbulls à Sionzier. L'attaque s'est produite mercredi rue du Collège dans le quartier des Crozets. Le jeune garçon qui circulait à vélo avec d'autres enfants a été mordu à plusieurs reprises. Grièvement blessé, il a été transporté à l'hôpital de Genève. Des témoins ont réussi à faire fuir les chiens. Leur propriétaire, un homme de 24 ans, a été identifié. Il lui est pourtant interdit de posséder des chiens d'attaque. Les deux animaux ont été pris en charge par une association. Une enquête est en cours. Le Mont Blanc, mesuré sous toutes les coutures, des géomètres experts et des guides étaient hier au sommet pour déterminer sa nouvelle altitude. En 2023, le Mont Blanc culminait à 4805,59 m. Objectif, mesurer aussi l'épaisseur de la calotte glaciaire et la hauteur du rocher situé sous la glace. Avec la forte chaleur de cet été, le sommet pourrait avoir évolué. Les nouveaux résultats seront dévoilés le 14 octobre. Le poker amateur s'installe à Aix-les-Bains pendant 9 jours. Le Casino Grand Cercle accueillera dès demain le lancement du Winamax Poker Tour, le plus grand circuit amateur de poker live gratuit en France. Aix-les-Bains devient la 5e ville française à accueillir ce lancement. Après Marseille, Lille, Paris et Toulouse, la compétition se poursuivra dès lundi avec le Winamax Poker Open jusqu'au 27 septembre. Les journées européennes du patrimoine se déclinent ce week-end à Rumilly. Demain et dimanche, le musée Notre Histoire et plusieurs partenaires proposent des visites et animations gratuites. Au programme découverte de l'exposition Rumilly, ville ou campagne, visite de l'église Sainte-Agathe et de l'atelier du sculpteur Robert Ramel. Dimanche, une balade urbaine permettra aussi de remonter le temps dans les rues de Rumilly avant un concert baroque à la chapelle de l'Aumône. Plus d'infos sur journeedupatrimoine.culture.gouv.fr. C'est la fin de ce flash. Merci d'avoir choisi Radio Éphémère. Bonne journée et bon week-end à tous.

0: Il est 20h.
1: 20h.